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Bonjour, bonjour, Yves au micro pour une nouvelle émission de 24 notes secondes qui ne dérogera pas à sa tradition, c'est comme ça, et qui vous rappellera donc, ou qui vous apprendra, dans ce cas, bienvenue, welcome, and tout ce genre de choses, que 24 notes secondes est une émission consacrée à la musique de film, à cet art si particulier qui consiste à illustrer de manière sonore et musicale les petites images qui bougent, et ce jour, ô combien elles vont bouger, les petites images, puisque nous allons consacrer notre émission aux films d'animation, dont la musique est composée par Michael Giacchino, né le 10 octobre 1967, mais à en juger par sa filmographie, on jugerait que le gars, il a déjà 100 ans, puisqu'il a composé la musique d'un nombre considérable de jeux vidéo, puisqu'il vient du jeu vidéo Call of Duty, Medal of Honor, ce genre de choses que jouent les garçons qui n'ont pas d'autre chose à faire. Et ensuite, eh bien, il passe au cinéma, déjà aux séries, on le verra dans des séries aussi fameuses qu'Alias, Lost ou Fringe, moi j'aime bien Fringe, et puis aussi après on le verra au cinéma où il sera notamment le collaborateur de J.J. Abrams pour Mission Impossible 3 qui était plutôt bien, Star Trek et Super 8, hommage à Steven Spielberg qui était bien aussi, mais ce jour c'est au film d'animation qu'on va s'intéresser et du coup on va écouter un extrait de la bande originale de Zootopie, un film sorti en 2017 et dont le 2 vient de sortir et de cartonner absolument partout dans le monde. J'avoue que je n'ai pas vu le 2, mais pour qu'on ça me paraît justifié en regard du Zootopie qui renouvelle dans le genre du film d'animation à la fois la comédie policière et le body movie, vous savez ces films dans lesquels on met en appariement deux personnages plutôt et deux acteurs ou actrices même souvent qui n'ont rien à voir, qui évidemment au début se détestent et puis à la fin finissent par s'entendre. Et bien ça marche aussi pour les films d'animation, en l'espèce pour une intrépide lapine nommée Judy Hopps et pour un renard escroc, ça c'est pas très sympa de faire passer les renards pour des escrocs, c'est sympa les renards, interprété par Nick Wilde, enfin plutôt le personnage s'appelle Nick Wilde, pardonnez-moi, et qui enquête sur la disparition d'une loutre et vont évidemment percer des mystères absolument insondables. C'est très drôle, il y a plein de mammifères anthropomorphes, il y a des paresseux qui jouent le rôle de fonctionnaires, alors ça non plus c'est pas très gentil, mais par contre c'est irrésistiblement drôle. Allez, on écoute un extrait de la bande originale de Zootopie ou Zootopia au Québec, dans 24 notes secondes pour Michael Giacchino.

pourrait être John Lennon dans son ashram quelque part dans les années 70. Eh bien non, c'est Michael Giacchino avec tabla et sitar, s'il vous plaît, enfin synthétique sans doute, dans un extrait de la bande originale de Zootopie, le 135e long métrage d'animation des studios Disney. Disney, ils sont très rigoureux, les gars, donc je vous le dis, c'est le 135e Zootopie, une vraie réussite du film d'animation, un film très drôle, très varié, très enlevé, et avec une suite qui apparemment ne l'est pas moins ce jour, donc Michael Giacchino et le film d'animation, et on va écouter un extrait d'un film qui lui est le 133e long métrage d'animation des studios Disney et le 15e long métrage de Pixar, puisque même si au départ on doutait un peu de la fusion de ces deux-là, eh bien Disney et Pixar, qui étaient pourtant si différents dans leur esprit et dans leur travail d'animation, ont fini par s'associer, argent aidant, j'imagine, et ma foi, eh bien, avec des réussites, puisqu'on va écouter un extrait de la bande originale d'un film, alors je vais essayer de suivre, qui en anglais s'appelle Inside Out, donc je dirais dehors, dedans, qui en québécois s'appelle Sans Dessus, Dessous, et qui en français s'appelle Vice Versa. Alors essayez de comprendre un peu, c'est l'histoire de Riley, une petite fille dans le Minnesota, et en fait, on est dans sa tête, et dans sa tête, il y a 5 émotions de base qui sont apparemment celles de tout être humain, la joie, la tristesse, la peur, le dégoût et la colère, et qui évidemment se disputent pour accompagner la jeune Riley dans sa marche un peu forcée vers l'adolescence. C'est irrésistiblement drôle, là encore, puisque évidemment chacun tire la pauvre Riley de son côté, la joie, tout va bien, la tristesse, mais non, tout va mal, etc., etc. On s'amuse beaucoup, là encore, gros succès, et là encore, je pense que je l'avais déjà dit pour Zootopie, Oscar en 2017, Vice Versa, Inside Out, comme vous voulez, Oscar en 2016, hein, puisque là, on ne respecte pas l'ordre chronologique. La musique, Michael Giacchino, vous l'aurez compris, l'émission, 24 secondes.

un extrait de la bande originale en français de Vice Versa, un film d'animation de Pete Docter et Ronnie Del Carmen. Alors pour ceux et celles qui ont vu le film, on croit entendre les petites bulles, billes en fait, des orbes dans lesquelles se collectent les souvenirs de Riley, la petite fille qui est l'héroïne de ce film, avec ses sentiments. Là, on était entre la joie et la tristesse, on va dire. Évidemment, il y a eu Vice Versa 2 qui évidemment a connu un très très gros succès, mais qui à mon sens a un peu manqué son sujet, puisque son sujet dans la vie de Riley, c'était la puberté, ma foi, était peut-être difficile à envisager dans un film d'animation, et donc il y avait une histoire un peu bancale. À mon avis, ce n'est que le mien. On va rester avec Michael Giacchino, bien sûr. On va retourner un peu en arrière, hein, pas de soucis chronologiques ce jour, pour un film qui reproduit là encore la même mésaventure sur les titres, puisqu'en anglais ça s'appelle The Incredibles, en québécois ça s'appelle Les Incroyables, qui paraît la traduction à peu près exacte de The Incredibles, et en français, allez savoir pourquoi, Les Indestructibles, sorti en 2018, qui là encore remporte l'Oscar du meilleur film d'animation, non pas en 2018, pardonnez-moi, c'est la suite qui est sortie en 2018, qui en 2005 remporte l'Oscar du meilleur film d'animation. Il faut dire qu'aux manettes il y a Brad Bird, qu'on va retrouver tout à l'heure pour un de mes films préférés, et qui était le réalisateur du Géant de Fer, un film d'animation qui n'avait pas connu un grand succès, mais qui par contre avait été largement remarqué par les studios, en l'espèce par le studio Pixar, puisque c'était encore un film Pixar, le sixième, si vous voulez tout savoir. Une histoire de super-héros, alors très très frénétique, peu fatigante si on veut mon avis, et donc la suite là encore est sortie le 4 juillet 2018 et présente la particularité de commencer exactement là où le précédent film 14 ans plus tôt se terminait, et c'est à peu près la même histoire. Allez, on écoute un extrait de la bande originale de Michael Giacchino, Les Industrigo qui courent, incroyable, on ne sait pas trop, mais le tout dans 24 secondes.

Une pincée de James Bond, une plus grosse pincée de John Barry et une grosse louche de Lalo Schifrin pour un extrait de la bande originale signée Michael Giacchino. Des Indestructibles, un film sorti en 2005, un film signé de Brad Bird, et j'aime beaucoup en fait, c'est toujours la fantaisie de Michael Giacchino qui d'ailleurs, et c'est assez étonnant, s'exerce aussi bien dans les films de science-fiction un peu sérieux comme Star Trek et autres, que évidemment encore plus dans ses films d'animation. Et l'homme est passé orfèvre dans un genre difficile parce que la composition musicale pour les films d'animation qui doit souvent être au cordeau par rapport aux effets qu'on voit à l'écran, eh bien c'est un exercice difficile, un art si particulier comme je le répète à chaque fois, au début de 24 notes secondes. Bienvenue si vous sortez de la douche. On va écouter maintenant un extrait d'un long métrage sorti en 2009 qui évidemment obtint l'Oscar du meilleur film d'animation, c'est presque habituel, mais je ne les ai pas choisis pour ça hein, malgré tout. Ça s'appelle Là-haut, il est à nouveau signé de Pete Docteur et de Bob Peterson. C'est l'histoire d'un vieux monsieur qui vient de perdre sa femme, ce qui est bien triste, et qui décide de réaliser son dernier vœu. Et pour le faire, eh bien, il attache des ballons à sa maison, et sa maison, elle s'envole vers l'Amérique du Sud. C'est pas beau, sauf qu'il a amené avec lui un petit garçon grincheux. Alors là encore, un peu façon buddy movie. Enfin, le garçon n'est pas grincheux, pardonnez-moi. C'est le vieillard qu'il est par rapport à l'enfant au début, évidemment. À la fin, ils s'entendent. Là-haut, c'est délicieux. Et alors, ça présente la particularité que la version française est presque meilleure que la version américaine, puisque c'est Charles Aznavour lui-même qui interprète le rôle principal du vieux grincheux, et ma foi, il est excellent. Il y a un de mes gags préférés dans le film, parce qu'à un moment, il rencontre un chien et le vieillard dit « bonjour » et le chien dit « bonjour ». Voilà, c'est comme ça dans les films d'animation. Et évidemment, la musique, elle est signée de Michael Giacchino. Le film s'appelle en anglais « Hop ». C'est tout dire. Et en français, là-haut. En français, on ne pouvait pas faire plus court que là-haut. Allez, on écoute un extrait de sa bande originale. Là-haut, dans 24 notes secondes.

Ah bah oui, ça finit comme ça. Hein. Je vous l'avais dit, souvent, hein, le montage, il est cut dans les films d'animation. Un extrait de la bande originale de Hop Là-Haut, un film de 2009 signé de Pete Docter et de Bob Peterson. Alors, je vous ai dit qu'il avait eu l'Oscar du meilleur film d'animation, comme tous les films, en fait, que nous dont nous écoutons les partitions dans cette émission, mais phénomène beaucoup plus rare, surtout pour un film d'animation. Il a aussi obtenu l'Oscar de la meilleure musique de film pour ce cher Michael Giacchino, et on va se quitter en beauté, en fanfare, tout ce que vous voulez, avec un extrait d'un petit chef-d'œuvre. Il est dans ma top 10 des films, et pourtant Dieu sait que j'en ai vu. Ça s'appelle en anglais Ratatouille, et en français ça s'appelle Ratatouille, tout simplement. C'est quand même beaucoup plus simple. En français, Ratatouille, donc un film de ce cher Brad Bird, sorti en salle en 2007 et qui raconte l'histoire d'un petit rat. Alors à chaque fois que les gens s'extasient, si vous voulez tout savoir, sur la petite peluche de Rémi que j'ai sur mon sac à dos, dit ah, c'est Ratatouille. Mais non, ce n'est pas Ratatouille. Le rat, il s'appelle Rémi, je vous le rappelle. Il a un frère qui s'appelle Émile. En fait, des frères et des sœurs, il en a 250, je ne sais plus combien. Ta maman est un peu dépassé, sa maman on ne la voit pas dans le film, c'est dire, par contre on voit son papa, une petite merveille, donc qui se passe à Paris, dans un restaurant qui est quand même largement inspiré de celui de Bocuse ou de quelques autres, et qui s'appelle Chez Gusto, et il y a des scènes absolument éblouissantes, irrésistibles vraiment, si vous ne devez voir là encore comme qu'un seul film d'animation cette année, ben revoyez Ratatouille, on ne s'en lasse pas. Je crois que je l'ai vu 10 fois. Bah ouais, je l'ai vu 10 fois. Et puis il y a Ego à la fin, Anton Ego qui goûte de la ratatouille. Ça lui rappelle des souvenirs d'enfance. J'en pleure presque. Allez, on va plutôt écouter de la musique. C'est bien mieux pour rendre hommage et à des personnes qui peuvent faire des films pareils et à ceux qui les accompagnent. En l'espèce, donc, ce cher Michael Giacchino. Ratatouille. Non, Ratatouille. 24 secondes.

0: C'est la grande soirée qui clôture l'année scolaire que tout le collège a préparée dans l'enthousiasme. Tous les élèves sont là, même Carrie White, une fille que personne n'aime.
1: Nous regrettons beaucoup cet incident, Cassie.
2: Je m'appelle Carrie.
0: Et dont tout le monde se moque. Une fille qui vit dans une maison bizarre. Avec une mère plus que bizarre.
2: Elle, cette malheureuse pécheresse à part le péché sous ses oripeaux trompeurs. Montre-lui qu'en se gardant pur la malédiction du sang, on pouvait lui être épargné.
0: Une fille qui possède un étrange pouvoir.
3: Faculté de bouger les objets par la force de la volonté.
0: Mais ce soir, personne ne se moquera de Carrie.
4: Si tu n'as pas de cavalier pour le bal, je peux très bien t'accompagner.
0: Son chevalier servant est le plus beau garçon du collège.
3: Vous essayez encore de me jouer un tour, j'en suis sûre.
0: Elle sera couronnée reine de la promotion.
3: Je voudrais pouvoir être certaine que vous ne cherchez pas à lui faire du mal.
0: Pour Carrie, ce sera la réalisation d'un rêve. Pour tous les autres, cela deviendra un cauchemar. Carrie. Le nouveau film de Brian De Palma. Adapté du plus grand succès du roman fantastique. Interprété par Sissy Spacek, Piper Laurie et pour la première fois à l'écran, John Travolta. Si vous aimez les films fantastiques, vous avez rendez-vous avec celui-ci.

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4: Univox, le rendez-vous hebdomadaire des mouvements jeunes et citoyens. Cette semaine, Univox présente le COET, Cœur étudiant de Toulouse. Créé en juillet 2018 pour proposer aux étudiants, lycéens, enseignants et personnels des établissements d'enseignement supérieur de Toulouse de pratiquer le chant en amateur dans un cadre à la fois convivial et rigoureux. Dirigé par la chef d'orchestre Claire Suhubiette, le chœur et l'orchestre symphonique des étudiants de Toulouse fédèrent presque toutes les universités, instituts et écoles de la Ville Rose, ainsi que de nombreux étudiants de diverses nationalités s'y trouvant dans le cadre des programmes Erasmus et d'échange. Le 26 mai 2025, réunissant plus de 200 musiciens, l'orchestre et les choristes du COET se retrouvaient à l'illustre salle de la Halle au Grain, dans le centre de Toulouse, pour une dernière répétition générale avant la présentation de ce concert, préparé tout au long de cette année universitaire finissante sur un répertoire de Lily Boulanger et Carl Jenkins.
5: Pas de soucis.
6: Les filles, c'est toujours à gauche et les garçons à droite ?
5: C'est moins une question de genre que de tessiture, puisqu'on met généralement les voix graves d'un côté de la scène, donc on va dire côté droite du public. Et voilà, quand on est du public, voilà, on est court. Et côté jardin pour les voix, les tessitures aiguës, mais ça dépend de la disposition, de la volonté du chef ou de la chef. Mais dans cette configuration-là, on reste sur soprano, alto, ténor, basse, donc les tessitures plus aiguës vers les tessitures les plus graves. Oui. Voilà, dans ce programme-là en tout cas.
6: Donc on peut être un garçon et avoir une voix plutôt aiguë.
5: Exactement, ça, selon les tessitures, par exemple, on peut avoir des fabuleux contre-ténors qui peuvent aller dans les hautes tessitures et donc par exemple chanter avec les altis, par exemple. Oui, donc ça n'est pas une question de genre, mais plutôt une question de voix.
6: Voilà. Combien de choristes aujourd'hui ?
5: Combien de choristes aujourd'hui ? On est entre 100 et 110, j'ai perdu le compte, mais un bon groupe pour chanter pour ce soir. Ouais.
6: C'est plus ou moins ce qu'il y a en général ou c'est exceptionnel ?
5: Aujourd'hui, c'est assez exceptionnel. On a appelé des supplémentaires de l'UT2J, de la licence musicologie, qui viennent nous renforcer, une vingtaine, il me semble. Ensuite, on a des renforts... des anciens du chœur qui sont venus aider ou des amis de très bons amateurs qui sont venus aider donc voilà, c'est spécialement pour cette configuration et au vu de la taille de l'orchestre il fallait minimum ça pour pouvoir dépasser le son de l'orchestre, oui.
6: Parce que c'est le but en fait de pouvoir être un peu au-dessus de l'orchestre.
5: Oui, vous allez voir ce soir le nombre de percussions, le nombre de cuivres, c'est un mur qui va se mettre face à nous et j'espère qu'on sera assez puissant pour pouvoir le traverser.
6: Est-ce que vous pouvez vous présenter en deux mots ?
5: Oui, bien sûr. Je m'appelle Julie Salvan, je fais partie du conseil d'administration du chœur étudiant. J'en fais partie depuis 2018, sa création. J'ai fait musicologie et j'y suis toujours, même depuis que j'ai fini ma vie étudiante. J'espère vraiment vous voir tous ce soir pour ce concert. Ça va être génialissime, j'espère.
6: Donc là, vous êtes dans la vie professionnelle maintenant ?
5: Oh bah oui, oui, voilà, je suis moi-même une formation de chef de chœur, grandement inspirée d'ailleurs par Claire Suhubiette, notre chef ce soir. Et voilà, donc bientôt peut-être moi sur ces marches, j'espère, on verra.
6: Ça dure combien de temps, une formation de chef de chœur ?
5: À Toulouse, en tout cas, pour avoir son DEM, diplôme de fin d'études, on compte 4 ans, on va dire, de l'initiation jusqu'à la dernière année. Et puis j'espère, moi, atteindre les pôles supérieurs. Donc, par exemple, l'ISDAT à Toulouse, voilà.
6: Dans combien de temps ? 2 ans ?
5: Oh oui, dans 2 ans. Mais ouais, il faut passer les entrées et tout, on verra bien. Mais voilà, donc je sais pas encore. Mais on a encore bébé chef, mais on apprend, donc c'est très bien.
6: Et vous allez diriger aujourd'hui ou...
5: Oh non, non, non, non. J'ai eu la chance de faire chauffer le cœur juste avant, mais non, moi je ne dirige pas aujourd'hui. Je laisse tout à Claire qui le fera bien mieux que moi.
6: Je ne me rappelle pas si vous m'avez dit votre nom et votre prénom.
5: Oui, oui, je m'appelle Julie Salvan, oui.
6: Julie Salvan, merci beaucoup.
5: Merci beaucoup.
6: Je peux passer par derrière,
5: oui,
6: et faire le tour?
5: Oui, bien sûr, pas de soucis.
6: Ou peut-être par devant, non?
5: Bien attention au micro, mais il n'y a pas de problème.
6: Ok, je vais essayer de me frayer un chemin.
5: Voilà,
6: merci beaucoup, Julie. Oui.
7: Pendant ce raccord, je suis hyper contente qu'on y soit. Ça y est, c'est maintenant. On va faire le raccord dans l'ordre. Si j'ai bien compris ce qu'il va être.
4: Claire, suis biette.
7: Je pense qu'il faut faire au maximum de choses pour notamment qu'il y ait aussi un filage de la conduite lumière. Donc surtout, à des moments, chantez vraiment pour qu'on puisse quand même faire le son, mais ne vous épuisez pas. Ah, l'idée, c'est d'avoir encore de la voix pour ce soir.

0: impressionnant. Vous avez entendu, il y a un cœur en fait. Ok, donc ça veut dire qu'on peut chanter piano. On peut vraiment chanter piano.
1: On peut vraiment chanter piano en fait.

0: Attends, mais on ne vous entend pas du tout. Est-ce qu'il y a Léo ou quelqu'un dans la salle pour, le, pour l'équilibre?
1: Léo, il est au son.
0: Léo, il est son.
2: Voilà. T'es le terreau, Léo? Vous pourrez me dire comment ça se passe au niveau de l'équilibre? Ouais, c'est ce que ça je sais. Mais du coup, justement, est-ce que par conséquent, est-ce que c'est pas trop par rapport à l'orchestre? Ouais, bon, en tout cas, c'est hyper confortable, merci, hein, c'est vraiment génial.
3: Faut pas hésiter à jouer pour l'orchestre.
2: Ouais.

absolument magnifique. Est-ce que vous voulez bien vous asseoir? On a 3 minutes pour faire babailler tout. Magnifique, sublime, j'adore la classe.

0: Tu passes ton temps, mais moi je trouve ça magnifique de là.
1: Incroyable.
0: Ah, ça fait un effet.
2: Oui, tout à fait.
3: Depuis longtemps ?
2: Ça fait 2 ans maintenant. Ça fait 2 ans que je suis dans ce merveilleux cœur étudiant.
3: C'est d'initiative propre ou ça fait partie de ton cursus ?
2: Non, c'était propre. On va dire que moi je suis bien par rapport à la musique. J'aime beaucoup ça. Et je me suis dit pourquoi pas se lancer dans une association qui permettrait de développer ça. Ainsi.
3: Donc c'est une corde de plus à ton arc ?
2: Oui, complètement. Ça va avec. Mais n'importe qui pourrait le faire aussi, c'est une expérience.
3: Tu es dans quel cursus ?
2: Là, je suis en master musicologie recherche. Donc, ça m'aide bien aussi à développer ma culture musicale.
3: Est-ce que ça te prend beaucoup de temps sur une année, par semaine, par mois ? C'est un gros investissement ou...
2: Ça dépend si on fait partie du CA ou pas. Sinon, non, c'est 2 heures par semaine, le lundi soir, de 18h30 à 20h30. Et puis on chante, on s'amuse. Et puis des fois, oui, on a quelques répètes qui se déplacent le week-end, mais c'est en prévision des concerts qui arrivent.
3: Pour terminer, est-ce que tu peux nous dire comment tu t'appelles ?
2: Romain, je m'appelle Romain Brouzès.
3: Et tu occupes quelle place dans le chœur ?
2: Je suis basse 2.

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très bien.

0: qu'est-ce que vous faites dans le centre ?
1: Moi, je suis dans le chœur étudiant, au COET, et je suis le président. Oui, c'est le président du chœur, oui. Donc, impliqué un peu dans la vie administrative. Je fais, oui, c'est ça, beaucoup d'administratif, beaucoup de gestion de présence, gestion de... Là, aujourd'hui, j'ai fait... Enfin, on a fait tout le plan de scène. Dire qui va où sur la scène, ce genre de choses. Qu'est-ce qu'il y a ? Impression de partition, gestion de partition, gestion du monde. Enfin, voilà, c'est
0: un peu... Est-ce que plus on s'implique dans le chœur, moins on est choriste ?
1: Non, pas particulièrement. Il faut essayer, je pense...
0: Le travail administratif n'inquiète pas sur le temps que vous consacrez au chœur ?
1: Non. Enfin, du moins, il faut essayer que ça se fasse le moins possible. Moi, je le fais en dehors des heures de chœur, sur d'autres moments, sur d'autres... Mais non, le chœur... Enfin, je suis venu au chœur principalement pour chanter, donc si je chante plus, c'est triste, quoi. Non, j'essaye de garder au maximum... le temps pour le faire, parce que sinon ça n'a plus d'intérêt d'organiser tout ça.
0: Et également sur un cursus étudiant ?
1: Oui, sur les études ça prend un peu, mais bon, ça va.
0: Et vous êtes dans quel,
1: c'est un équilibre.
0: Dans quelle filière ?
1: Moi je suis en mondes anciens, master mondes anciens ou sciences de l'antiquité. Donc c'est une étude histoire de l'art. Moi je suis plutôt en linguistique latine. Voilà, pour être. Exhaustif et précis.
0: Ça fait des semaines chargées.
1: Ça fait un mois de mai extrêmement chargé quand le concert est en mai, parce que c'est la période des partiels. Mais ça va, c'est gérable et ça se gère. C'est. Voilà.
0: Sur une année, ça fait combien de représentations avec le chœur ?
1: Nous, sur le chœur, on a peu de représentations parce que il y a beaucoup de personnes dans le chœur qui débutent le chant ou qui sont. Donc, on ne peut pas avancer aussi vite que l'orchestre. Donc, c'est notre seule représentation. Ça sera nos seules représentations de l'année. En général, on essaye de faire un programme au premier semestre et un programme au second semestre. Mais il y a plusieurs années, enfin, comme cette année, où on démarre en retard. Et où du coup on peut pas faire le programme du premier semestre, là ça a été le cas cette année, on a démarré un peu tard parce qu'on avait d'autres projets en début d'année. Mais du coup oui, en général c'est un ou deux concerts par an, pas beaucoup plus. Après on a des dates un peu ponctuelles, l'année dernière on a joué à Campus FM, on a chanté à Campus FM par exemple. On a sur la fac des fois on a des petits concerts ponctuels mais qui sont pas vraiment des vrais concerts, voilà.
0: Alors, une pièce comme celle qui est présentée ce soir, ça représente un nombre d'heures de travail considérable, non ?
1: Ah, pour le chœur, oui. Là, on est dessus depuis novembre. Et on répète tous les lundis, 2 heures tous les lundis depuis novembre. Donc, je vous laisse calculer, c'est considérable. Moi, je ne suis pas encore à ce niveau-là de calcul mental, mais c'est un travail considérable. Et puis, à ça, il faut rajouter les répétitions exceptionnelles et le travail personnel. Donc oui, c'est très demandant, très exigeant, mais au final, je pense qu'on fait des concerts qui sont très très qualitatifs. Donc ça vaut le coup de s'investir autant, je pense.
0: Ouais. Pour terminer, je ne vous prends pas plus de temps. Est-ce que vous pouvez vous présenter donc ?
1: Moi, je suis Elian Grézac, du coup, président du chœur étudiant de Toulouse. Et étudiant à l'UT2J, je ne sais pas quoi dire plus de plus, si ça suffit c'est déjà
0: bien. Merci.
1: Voilà, avec plaisir.

C'était le chœur étudiant de Toulouse. Dans Univox, le rendez-vous hebdomadaire des mouvements jeunes et citoyens. 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Romain Brouze, masterant en musicologie et choriste. Elian Grézac, masterant en sciences de l'Antiquité et président du COET. La chef d'orchestre Claire Suhubiette. Et, pour finir, des musiciens de l'Orchestre symphonique des étudiants de Toulouse.

0: Enregistrement et entretien mené par François Berchenko à la salle de concert La Halle au Grain à Toulouse. Durant la fin d'après-midi du lundi 26 mai, durant la répétition générale du concert s'y tenant le soir même, sous la baguette de Claire Subiette, sur un répertoire de Lily Boulanger et Carl Jenkins. 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

0: c'est que je ne supporte pas les seconds mouvements des musiques classiques. De la musique classique, Beethoven aussi. Parce qu'en fait, je trouve ça un petit peu fait, refait. Et cette tendance à mettre le thème sur tonique, dominante tonique, ça me saoule, en fait.
1: Que l'analogie, le parallélisme va parfois très loin dans les détails.
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3: Pour jouer du piano, il faut mettre de l'émotion. Plus littéralement, il faut aussi y mettre les mains. Mais entre les émotions et le bout des doigts, on peut aussi investir le corps entier. Incarner la musique suppose une intelligence émotionnelle qui ne va pas sans une conscience corporelle aiguisée. Tourné vers l'incarnation du jeu au piano, ce numéro de métaclassique va donc rentrer dans les détails physiologiques de l'énonciation musicale. Avec une invitée, Esther Pineda, qui enseigne le piano au conservatoire Jean-Philippe Rameau à Paris et qui vient de faire paraître aux éditions de la Tour un livre intitulé « Le corps musicien vers une méthode sensorielle de l'interprétation pianistique ». Esther Pineda présente ses conceptions à partir de ses expériences auprès d'autres pianistes qu'elle a pu observer de près, en particulier Maria Joao Pires, que nous entendons.

0: Maria Joao Pires au piano dans le scherzo de la 21e sonate en si bémol majeur de Franz Schubert. Bonjour Esther Pineda.
1: Bonjour.
0: Qu'est-ce que vous entendez quand vous entendez Maria Joao Pires jouer Schubert? Qu'est-ce que vous écoutez?
1: Je dirais que ça va au-delà de l'écoute. Il se passe tellement de choses dans la tête quand j'écoute cette version, bon, et d'autres aussi. Mais j'entends une grande finesse de jeu, une énorme subtilité, une maîtrise du toucher par rapport au son, mais tout un monde d'une extrême délicatesse et beaucoup de poésie. Je trouve qu'elle a cette capacité d'être poète notamment avec ce répertoire.
0: Vous avez, Esther Pineda, fait le déplacement à l'hiver 2016 à la chapelle Reine Elisabeth où Maria Joao Pires justement se produisait, mais en tant que pédagogue. Qu'est-ce que vous alliez observer?
1: En fait, je me suis rapprochée d'elle et de ce lieu qui a un projet qui me semble particulièrement intéressant pour aider les jeunes musiciens dans le début de leur carrière. Mais je me suis vraiment rapprochée d'elle parce que il y avait un écho entre son approche de la pédagogie et de sa conception du jeu pianistique avec la mienne. Et c'était un peu dans l'espoir d'avoir des échanges qui allaient un peu dans le sens de tout ce que j'étais déjà en train d'élaborer comme travail intellectuel autour de la pédagogie, c'est-à-dire revendiquer très très fort la place du corps dans la technique notamment et l'interprétation évidemment.
0: Au point que ces recherches vous ont amené à publier ce livre Le corps musicien vers une méthode sensorielle de l'interprétation pianistique aux éditions de la Tour. Cette insistance du corps que vous avez aussi déclinée sous forme d'entretien avec vos propres élèves au conservatoire Jean-Philippe Rameau à Paris. Par exemple, vous demandez à C, 14 ans, à quoi tu dois penser pour jouer la gamme. Et il répond au doigté, aux notes altérées. Ensuite, vous lui demandez quelle partie de ton corps tu as sollicité pour la jouer. Il répond les doigts, les bras, le haut du corps. Et puis un peu plus loin, il rejoue la gamme alors que vous lui avez demandé de se concentrer sur son corps. Et cette fois, vous lui demandez « Alors, quelles autres parties tu as sollicitées ?» Et il répond « Le buste. Et comment tu t'es senti plus détendu qu'avant ?»
1: Oui, c'était l'idée de faire participer aussi les élèves à ce travail de réflexion que je menais et qui a abouti à la publication de ce livre. Était de voir un petit peu les différents degrés de perception corporelle que les jeunes pianistes peuvent avoir par rapport à ce qu'on peut nommer des experts, c'est-à-dire des personnes qui ont déjà fait un parcours et qui sont au-delà d'un minimum de 12 années de formation musicale. Quand je parle de formation musicale, je parle de l'enseignement de la musique en général, hein, pas uniquement dans la formation théorique. Alors, ce qui était très intéressant, c'était de constater que plus j'allais dans le questionnement de cette perception qui irait au-delà des éléments, on va dire, fondamentaux de ce qu'ils doivent jouer ou ce qu'ils ont, qu'ils doivent mettre en œuvre pour jouer, ça se limitait souvent à ce genre de réponses, les doigts, les notes, on va dire le plus loin c'était les bras. Or avec d'accompagner un peu ce parcours finalement de métacognition, d'arriver à réfléchir sur comment ils mettent en œuvre leur propre processus intellectuel, on arrivait beaucoup plus tard à d'autres parties du corps, comme quoi la perception corporelle ce n'est pas une évidence du tout, et notamment ça avance selon le développement de l'enfant. Il y a une corrélation.
0: La corrélation est très explicite, c'est-à-dire il suffit d'y faire attention pour qu'il y ait un gain en détente qui se retransmet sur le jeu. C'est-à-dire qu'on peut entendre la décontraction corporelle dans le jeu.
1: Mm-hmm. Tout à fait. Je suis pas la seule à m'être aventurée dans ce type de recherche. Et effectivement, il y a une corrélation entre la manière d'utiliser entre guillemets son corps et le

0: départ. Dès le départ, et on peut aller très tôt dans ce sens-là. Mais
1: le fait est qu'il y a une progression. Quand on regarde l'âge des élèves à qui vous posez la même question, qu'est-ce que tu dois solliciter pour jouer une gamme, à 19 ans, S répond le cerveau, l'oreille, les doigts. Ce qui est un peu plus élargi que les doigts, les bras, le haut du corps de tout à l'heure.
0: Oui. Mais là, je pensais notamment aux enfants. Et par exemple, si on compare des enfants de 4 ans à des enfants de 8, certainement, il y aurait des aspects qui sont liés à son développement, à la maturation de son système cognitif d'une manière assez large, qui rentre en jeu. Mais comme j'ai fait cette partie des entretiens, je l'ai fait auprès d'enfants qui sont déjà au conservatoire. Là, la question d'à quel âge on commence la musique dans les structures, les établissements, ça serait une autre question à débattre. C'est-à-dire que je n'avais pas à portée de main, on va dire, des enfants plus jeunes que 6-7 ans.
1: Vous avez une élève de 8 ans à la question, elle répond les bras, les doigts et le dos. Et quand vous lui demandez de rejouer en faisant attention à quelle partie du corps elle mobilise, elle répond les fessiers.
0: Oui. C'est-à-dire que pour elle, il faut dire aussi que c'était des élèves qui sont dans ma classe de manière, je dirais, explicite ou même implicite. Il y a beaucoup de choses qui passent d'un professeur à son élève. Peut-être elle avait déjà capté qu'il y avait quelque chose d'important au niveau du centre de gravité et de la posture et la position assise au piano. Mais elle a pu l'expliciter et sans en avoir parlé de manière claire. Elle n'a pas eu de cours en parlant du bassin pour jouer du piano. Mais voilà, c'était... Effectivement, elle est très jeune pour avoir dit ça. Ça m'avait conforté un peu dans mes hypothèses.
1: Je vous propose d'écouter Forlan, extrait du Tombeau de Couperin de Ravel, par une grande pianiste également pédagogue, Yvonne Lefébure.

0: La version d'Yvonne Lefébure de Forlane du tombeau de Couperin de Maurice Ravel. Esther Pineda, cette couleur-là, elle tient d'un jeu avec le corps. Vous écrivez, pour créer l'effet d'ondoiement à l'oreille, c'est une variation infime dans la couleur des sons. Tactilement, ce sera une variation infime dans les dosages d'empreintes, c'est-à-dire dans le poids du corps transféré sur le clavier.
1: Oui, ça me rappelle cette phrase. Ça me fait penser à une scène qui s'est déroulée dans ces échanges avec Maria João Pires à la chapelle, où effectivement il y avait un des jeunes pianistes qui avait vraiment du mal à imprimer dans ce morceau ce balancement lié à la forme et au rythme de la Forlane, et ce qui a vraiment déclenché un jeu qui était fluide, naturel. Il n'avait même pas de questions à se poser. C'était une question de placement du corps pour arriver à trouver le geste juste qu'il cherchait, mais qu'il cherchait peut-être ailleurs. Il le cherchait un peu trop dans ses doigts.
0: Il y a quelque chose qui peut effectivement casser le corps du pianiste, c'est le rapport à la pédale qui semble, comme dans un autre espace que le clavier, engager les pieds dont la connexion avec les mains n'est pas forcément acquise d'avance.
1: Je crois que ça, si cette connexion est donnée dès le départ de la formation, par exemple, que les élèves, enfin les jeunes pianistes ou pas, hein, parce que d'ailleurs nous parlons de ça par rapport au piano, mais je pense que c'est tout à fait applicable à d'autres instruments. Si ce rapport de l'ancrage au sol se fait dès le départ, je pense qu'il n'y a aucun problème après de connexion entre la pédale et le jeu. Souvent, il faut aussi garder en tête que la pédale est, maintes fois, elle est synchronisée pour un pianiste avec la main gauche. Et si dans le travail, on met l'accent un peu sur cet aspect-là, je pense que ça aide énormément aux élèves ou, enfin, je dirais en général pour le pianiste, à pouvoir avoir ce ressenti global qui passe par la synchronisation en fait des pieds et des mains.
0: Il y a un professeur de l'université de Harvard que vous citez abondamment, qui s'appelle Howard Gardner, qui écrivait il y a une vingtaine d'années les formes de l'intelligence, dans lesquelles on trouve l'intelligence naturaliste, l'intelligence visuelle spatiale, l'intelligence musicale rythmique, mais c'est même pas celle-ci qui vous intéresse le plus, c'est justement l'intelligence corporelle ou kinesthésique.
1: Oui, je trouve que les travaux de Gardner sont très très intéressants en pédagogie, en milieu scolaire. Il y a déjà beaucoup de didacticiens et de pédagogues qui s'appuient un peu sur cette théorie-là. Mais effectivement, ce qui m'intéressait le plus, c'était l'approche corporelle qu'il souligne, parce que je crois que dans la manière dont il définit l'intelligence musicale, il parle de la capacité auditive notamment,
0: de percevoir,
1: oui, le rythmique sonore. Et au niveau de la hauteur et du rythme. Or, je crois que ça, c'est presque une évidence dans la formation, dans les conservatoires notamment aujourd'hui. Or, l'intelligence corporelle, je pense qu'elle n'est pas évidente pour une grande partie des enseignants.
0: Il l'a défini comme la capacité à utiliser son corps d'une manière fine et élaborée, à s'exprimer à travers le mouvement.
1: Oui, je pense que c'est cette idée-là qui est reprise de la manière la plus authentique dans l'approche de Dalcroze, notamment.
0: Ce qui veut dire qu'au piano, on devrait moins juger la qualité de son jeu sur ce qui ressort comme son de ce que l'on produit que de comment on se véhicule corporellement devant le clavier.
1: C'est que on peut pas détacher l'un de l'autre. En fait, le son n'est pas produit par art de magie. C'est-à-dire finalement, c'est le corps. Et quand je parle du corps, je parle de tout. C'est-à-dire évidemment aussi de notre esprit, de notre tête. C'est-à-dire tout ce qui est véhiculé. Mais c'est grâce au corps que, d'un point de vue purement mécanique, on arrive à jouer d'un instrument, que ce soit le piano, avec, voilà, avec toutes ces parties qui s'interposent entre nos mains et les cordes, ou que ce soit un instrument où on peut accéder, voilà, si on parle des instruments à cordes, directement.
0: Vous citez l'une de vos collègues qui est assez d'accord avec ces idées-là, qui s'appelle Brigitte Boutinon-Dumas, qui enseigne au CRR de Paris, et que nous avions interviewée il y a 2 ans dans le cadre de la web radio du Printemps des Arts de Monte-Carlo. Je vous propose de l'entendre.
2: Cette indépendance, nous l'avons tous. Et le problème du piano, c'est qu'on lit 2 clés sur 2 portées différentes. On a 2 mains, tout est divisé en 2. Et quand je dis qu'il faut regrouper l'ensemble, c'est évidemment antinaturel. C'est cela qui est antinaturel. Et on se laisse déporter. Ça veut dire quoi, se laisser déporter? Ça veut dire qu'on se laisse guider. On n'entend que la main droite. Il est très difficile de rétablir la main gauche, comme vous le disiez, même pour les gauchers. Parce qu'un trait difficile à la main gauche, quand on joue la main gauche seule, on est gaucher. C'est vrai que si la technique est compliquée, il y aura une certaine aisance si on est gaucher. Mais quand on rétablit les 2 mains, et c'est là où c'est le point sensible de tout le monde, eh bien on a encore un problème de dissociation. Donc on travaille sa main gauche seule, on la joue très bien, on rajoute les 2 mains et on retrouve ce problème de dissociation. Donc ça veut dire que c'est le mental, ça veut dire que c'est l'oreille qui, encore une fois, il faut mélanger les 2 mains dans la tête. C'est une expression que j'emploie souvent auprès de mes étudiants. Mélanger les 2 mains dans la tête.
0: Votre livre s'appelle Mémoire d'empreinte et le mot empreinte revient sous différentes acceptions. Peut-être qu'on pourrait commencer par la plus éloignée, puisque vous citez un extrait du comédien désincarné de Louis Jouvet qui disait « Le texte pour le comédien est une empreinte, il faut s'y mouler ».
2: Oui, c'est une... L'adjectif, le verbe « s'y mouler » est merveilleux parce qu'on voit bien que c'est à nouveau un rassemblement. Et c'est un peu différent parce que là, on parle de l'interprétation. C'est-à-dire que c'est ce volontarisme instrumental, ce volontarisme du comédien, que l'on doit faire taire aussi.
0: Sachant que, voilà, on va en venir donc à la première acception du mot empreinte, et c'est-à-dire l'empreinte que le doigt laisse là où il se pose et qui vous questionne, enfin qui vous fait mettre en avant la question de la stabilité du doigt.
2: Avoir de la technique au piano, c'est avoir des doigts égaux. Avoir des doigts égaux, ça veut dire des empreintes, que chaque doigt, qu'il soit 5e, fluet, ou 3e, ou pouce, c'est pas une question de superficie de la phalangette, puisque le poids vient d'en haut, c'est-à-dire de l'épaule derrière, avec un circuit, le long bras, avant-bras, poignet, et on arrive évidemment à la phalange. Alors, que le doigt soit costaud comme le 3e ou fluet comme le 5e, n'a plus de raison d'être, puisque de toute façon, c'est un poids en amont qu'il faut diviser par 5. Et cette empreinte, cette question d'empreinte, c'est justement la qualité de l'appui. Et la qualité de l'appui, on y revient toujours, puisqu'il faut avoir la sensation de cette qualité de l'appui. Donc, pour l'empreinte, il faut une sensation tactile. Et encore une fois, unifier les 10 doigts de la même façon.
0: Vous dites un bras d'adulte pèse autour de 7 kilos. Ça veut dire qu'il faut utiliser tous ces kilos quand on joue du piano?
2: C'est Lazare Lévy qui a dit cette chose-là. Un bras fait 7 kilos. Je peux vous raconter une histoire. Il était, je ne sais pas dans quel pays, je crois que c'est en Allemagne, et il rentre dans une charcuterie, boucherie. Et il pose son bras et son avant-bras sur la balance et il dit voilà, 7 kilos, c'est avec ça que l'on joue du piano.

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1: Avec l'orchestre de la RAI de Turin, dirigé par Raphaël Kubelik, dans cet extrait de la Total Dance de Liszt, c'était le pianiste Arturo Benedetti Michelangeli qui, lui, pensait qu'il fallait jouer avec une main à 10 doigts. Vous êtes d'accord avec cette expression, Esther Pineda?
2: Ah, j'aime beaucoup. Oui, j'aime beaucoup cette expression. Là, tout à fait. Et effectivement, ça rejoint un petit peu ce que Brigitte disait par rapport à la dissociation.
1: À l'indépendance des mains.
2: Voilà, à l'indépendance, et que c'est une question mentale, et il faut vraiment penser au-delà de cette dissociation, pouvoir passer outre.
1: Votre livre, Le corps musicien, paru aux éditions de la Tour, est préfacé par un professeur de philosophie, Jean-Baptiste Nanta, qui considère que on dépasse le dualisme cartésien du corps et de l'âme en remettant dans le corps, en réancrant, en réincarnant cette question du jeu au piano.
2: Tout à fait, moi ça me paraissait, ce qu'il dit dans le préface, ça me paraissait très très important de reprendre en fait cette dualité qui est quand même très ancrée, je pense, notamment en France, de séparer corps et esprit. Or, comme il le dit très bien dans le préface, c'est une fausse position et conception. D'ailleurs, ça a été véhiculé comme ça par rapport à Descartes. Or, Descartes ne disait pas tout à fait ça. C'est ce qu'il a repris aussi Damasio dans l'erreur de Descartes, en partant de cette espèce de dichotomie, bien que, après, pour dire, c'est pas tout à fait ce qui était défendu par Descartes. Mais moi, comme je me suis formée dans mon pays d'origine, en Catalogne, en Espagne, et que je connais un peu le système éducatif dans d'autres pays, notamment aux États-Unis, en Angleterre, où j'ai vécu quelques années aussi, j'ai constaté que c'était cette dualité était quand même très très forte, ce côté rationnel était très très fort en France. Et c'est pour ça que j'avais eu l'idée de demander un petit préface de la part d'un philosophe pour faire ressurgir cette question du corps et la place du corps par rapport à l'esprit, notamment dans les arts.
1: Et pour sortir de cette distinction un peu trop frenchy, vous mobilisez des méthodes d'un peu partout, mais même au-delà de la musique. Alors on a évoqué Dalcroze rapidement tout à l'heure, mais il y a aussi la technique Alexander qui vient d'un acteur australien qui était spécialisé dans le répertoire shakespearien, qui s'est retrouvé devoir faire face à des problèmes d'aphonie.
2: Oui, Alexandre, il a conçu une approche, ce qu'il appelle l'usage de soi, c'est-à-dire de comment la personne utilise son corps, notamment dans l'alignement de la tête avec le reste de la colonne, et qui pour lui était la clé du problème qu'il a vécu lui-même à un moment donné, de ne plus pouvoir, il a perdu l'usage de la parole. Et cette approche est très utilisée notamment dans le milieu de l'art dramatique, mais aussi en musique. En fait, ce que j'ai voulu faire, c'était éclairer un peu ma réflexion avec les apports de plusieurs approches somatiques, dont Alexander, qui me paraît très très importante, mais évidemment, ce n'est pas la seule.
1: Alexandre Tarot, par exemple, oui.
2: Oui, aussi. Oui, il y a beaucoup de musiciens, je dirais encore plus d'acteurs, et dans pas mal d'établissements supérieurs, à la Guildhall en Angleterre, à Juilliard aussi aux États-Unis, ils ont systématiquement des formations Alexander, ou Feldenkrais aussi, qui est un autre.
1: Feldenkrais, c'est qui?
2: Feldenkrais était Moshe Feldenkrais. Il a fait une technique qui a trouvé après la validation scientifique avec les études des neurones miroirs de Rizzolatti. L'idée, c'est aussi d'arriver à une prise de conscience corporelle très très très fine de l'utilisation de, du corps. Et par contre, l'approche est très différente d'Alexander dans la mesure où ici, ce sont les formateurs, enfin, ou l'enseignant qui guide l'élève avec de le toucher par rapport aux différentes zones du corps qui sont mobilisées. Mais ils utilisent énormément la visualisation. C'est une des ressources très utilisées aussi dans, la, dans les sports aujourd'hui, pour trouver le geste juste, etc. Et en disant que ce sont les réseaux du, de notre cerveau qui sont utilisés pour l'action, qui sont déjà activés, mais en inhibant la partie motrice. C'est-à-dire que uniquement par la visualisation, on peut faire un travail mental très, très, très important. Et Brigitte Poutinon-Dumas, tout à l'heure, faisait aussi allusion à ça, que ça réside vraiment dans le mental, dissocié ou pas dissocié. Et, mais c'est un travail corporel, de, celui de Feldenkrais. Hein. La même chose, notamment pour des soucis qui sont liés à la pratique, soit de l'instrument, par rapport à la voix aussi. Ils vont très très très loin par rapport à, au travail au niveau de, du larynx et de, du positionnement de la tête.
1: Vous citez toutes ces techniques de conscience corporelle, des techniques respiratoires aussi. Vous évoquez même le yoga à la suite de développements qui, eux, sont empruntés essentiellement aux neurosciences.
2: Oui, mon ambition était un petit peu de d'établir des ponts et des connexions entre ces domaines qui sont en général complètement dissociés. Notamment, je parle dans le livre aussi de la neuroéducation, qui est un depuis le rapport de l'OCDE sur cette discipline émergente qui vient relier en fait les sciences cognitives aux sciences de l'éducation. Et qui comble une lacune en fait entre ces deux domaines, et ça commence vraiment à se développer, mais surtout dans le contexte scolaire. Or, je vois qu'il n'y a pour l'instant très très très peu d'irrigation de ce domaine dans les enseignements artistiques, et c'est un peu mon positionnement, et de dire que les enseignants ont une grande connaissance empirique de ce qui se passe dans le corps du musicien, dans le mental également, mais que la référence à des recherches fondamentales dans les neurosciences viennent sans doute pouvoir éclairer leur pratique.
1: Ce qui peut être le cas pour la mémoire, avant d'en parler, on va écouter un long extrait du Miserere d'Allegri. Il se trouve qu'en 1770, alors qu'il avait 14 ans, Mozart va à la chapelle Sixtine, entend cette œuvre dont la partition était tenue secrète et, à peine revenu chez lui, arrive à la transcrire intégralement, parfaitement, ce qui lui a valu d'ailleurs d'être nommé par le pape Clément XIV chevalier de l'éperon d'or.

0: Le chœur du King's College de Cambridge interprétant le Miserere de Gregorio Allegri. Esther Pineda, qu'est-ce qui est arrivé à Mozart pour arriver à mémoriser en une seule écoute cette partition à 9 voix?
1: Bon, sans doute Mozart n'avait...
0: pas le même cerveau que les autres.
1: Peut-être. Il y a des êtres comme ça, hein, qui traversent l'histoire et qui apparaissent comme ça, comme un éclair. En écoutant la pièce, je pensais notamment à l'importance de ce qu'on appelle les zones associatives dans le cerveau. C'est-à-dire, par exemple, le couplage des aires auditives avec les aires visuelles, pour Mozart, devait être fantastique.
0: Il était quasi synesthète, selon vous ?
1: Oui, c'est fort possible. Après, il y a la connaissance de l'écriture qu'il avait, qui lui permet de synthétiser très très vite
0: et de voir les formes immédiatement.
1: Exactement, dans le déroulement d'une pièce qui est comme ça. Je ne sais pas s'il aurait pu avoir la même performance avec une pièce de Xenakis, par exemple. Je veux dire, il y a aussi un déroulement sur le plan tonal qui est facilement assimilable. Et attention, je dis ça avec une grande réserve. Évidemment, moi, je ne pourrais pas le faire.
0: Mais parce que aussi sa cohérence est organique.
1: Il y a une grande cohérence, oui. Effectivement, des phrases qui reviennent et qui sont identiques à la précédente. Mais bon, évidemment, la capacité de mémorisation, c'est un exploit, ce qu'il a fait. Il a bien mérité l'ordre de chevalier.
0: tout cela vous amène à un développement sur les différents types de mémoire et sur l'importance de les solliciter toutes. C'est-à-dire que évidemment, on peut parler d'une mémoire auditive, d'une mémoire harmonique qui semble celle qui sont les plus sollicitées par la musique, mais on a besoin de mémoire visuelle, on a besoin de mémoire kinesthésique, mais aussi de mémoire analytique pour faire de la musique.
1: Oui, moi ça me paraît très très très important. On part du principe qu'un texte, hein, une partition évidemment, parce que sinon il y a des mémoires ou des systèmes, des sous-systèmes de la mémoire qui ne seraient pas à l'œuvre, par exemple quand on improvise ou autre, au niveau de la mémoire visuelle par rapport à une partition. Mais dans ce cadre-là, disons d'un musicien qui va être un interprète à transmettre une pièce, toutes ces composantes sont très forme en fait la mémoire, et pour moi il était important de le souligner dans ce livre, car souvent la mémoire est conçue comme un tout, on a de la mémoire, et en plus avec la fatalité d'on a une bonne mémoire ou on ne l'a pas. Or, la mémoire est par essence multimodale, et quand on arrive à déjà le savoir et pouvoir manipuler ces différents paramètres en toute conscience, on peut avoir des stratégies de mémorisation qui sont beaucoup plus robustes.
0: Ça veut dire qu'elle peut s'exercer, la mémoire.
1: Mais oui, bien sûr, il y a des ressources mnémotechniques utilisées aussi dans d'autres domaines de l'éducation, mais en musique, ça se gère d'une manière particulièrement riche pour le musicien.
0: Et vous citez l'historien de la danse John Martin qui dit « Grâce à une mémoire musculaire qui entre en sympathie, vous associez le mouvement avec sa finalité », c'est-à-dire s'il s'inscrit dans le corps une mémoire de ce qui peut être une forme musicale.
1: Tout à fait, quand on parle de finalité, là, on va beaucoup plus loin, parce que si on dit finalité, on parle de sens musical, c'est-à-dire quel est le sens du message que le musicien va transmettre, qu'il veut imprégner un discours, mais tout ça va être ancré dans la mémoire, et notamment la mémoire kinesthésique qui est très importante pour la mémoire des gestes, qui est très importante pour les musiciens.

0: Marc-André Hamelin interprétait ce clavirumbung de Ferruccio Busini. Esther Pineda, dans votre livre Le corps musicien paru chez aux éditions de la Tour, on trouve des références à Busoni, qui est un pianiste dont aux partitions vous pouvez évaluer qu'il n'était pas que préoccupé par ses seuls doigts.
1: Tout à fait. Moi, j'ai en fait, j'ai une grande admiration par Busoni. Bon, c'était un très grand pianiste. Et ce qui était révélateur de cet aspect qui allait de sa technique qui allait bien au-delà d'une technique digitale, c'est les doigtés qu'il proposait dans ses méthodes, puisque par exemple, il y a des doigtés qui paraissent tout à fait inhabituels, où le passage du pouce n'existe pas, en fait. Je sais que ça, c'est un des thèmes qui...
0: Il n'avait qu'une seule main à 8 doigts.
1: Oui, beaucoup de pianistes, comme si c'était le grand problème de la technique de pianistique. Or, ce n'est pas un problème du tout, c'est d'ailleurs rien de question. Et ça, ça se voit clairement avec les doigtés, où il va passer directement du cinquième doigt, c'est-à-dire du petit doigt de la main, au pouce, sans que le pouce ait à passer avec une quelconque distorsion, on va dire, du mouvement du poignet. Ça montre clairement que c'est l'avant-bras qui guide. Je me rappelle qu'un jour, lors d'un concert d'Alfred Brendel à Pleyel, je le connaissais déjà, et à la sortie, il me dit « Tu sais, j'ai tout compris maintenant, tout réside dans le coude ». J'ai trouvé ça incroyable. Il l'a dit, il doit y avoir une quinzaine d'années. C'était bon, un pianiste comme ça, mais qui dit vraiment cette espèce de flash, de dire c'est le mouvement de l'axe de l'avant-bras qui va tout gérer au niveau de la main. Et Busoni le démontrait très clairement déjà avec les doigtés qu'il proposait.
0: Il y a une grande pédagogue dont on vient de faire paraître des extraits de ses journaux sous le titre « Je suis un mauvais garçon » aux éditions arthuriennes, qui s'appelle Marie Jaël, qui a une grande œuvre pédagogique qui précisément remettait tout le corps, toute l'intention même dans le débat de qu'est-ce que produire une note.
1: Marie Jaël a été vraiment un personnage exceptionnel sur beaucoup de plans différents, mais je suis sûre que si on avait vécu à la même époque, on aurait eu des conversations qui auraient duré toute la nuit. C'est-à-dire que, sans être inexperte dans l'œuvre de Jaël du tout, hein, mais je connais son approche, surtout quel était son questionnement, le mien s'inscrit dans cette même ligne de pensée. Qui donne une place très importante à la sensorialité et surtout au toucher, c'est-à-dire à la capacité que la prise de conscience sur le toucher peut avoir dans la technique instrumentale, que tout n'est pas audition et que de toute manière l'audition sans un raffinement du toucher ne mènerait pas très loin. C'est l'association des sens, en fait.
0: Merci beaucoup, Esther Pineda. Je rappelle que pour ceux qui ont raté le début de l'émission, vous pouvez la réécouter dans son intégralité sur metaclassique.com. À très bientôt.

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1: I think he can. 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
0: Yes. He came out running, as he said he would. Thomas Ismail, Clark Martin from the outside. 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
2: Juillet 2024, Paris accueillait la 33e édition des Jeux Olympiques, devenant brièvement la capitale internationale du sport. Les athlètes du monde entier s'y sont, le temps d'un été, transcendés avec en tête la célèbre devise olympique « plus vite, plus haut, plus fort ». Mais cette quête effrénée du toujours plus fait-elle pour autant sens? 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Épisode 11, sport, technique et rationalité. Pour Jean-Marie Braun, sociologue et philosophe français, le sport moderne, c'est-à-dire d'une pratique physique codifiée, ultra-rationalisée, est dominé par la science et la technologie. Dans une logique quasi cybernétique, au sens de Norbert Wiener, le corps de l'athlète se verrait d'après lui réduit à une simple machine productrice de données que d'autres machines viendraient à leur tour consommer. Il apparaît effectivement difficile de nier aujourd'hui nos interactions massives avec certains des dispositifs enfantés par des firmes comme Fitbit, Garmin, voire Apple et sa fameuse montre connectée, si bien que dorénavant, la question ne semble plus, même pour le sportif du dimanche, comment puis-je explorer mon corps et m'épanouir, mais bien comment puis-je l'augmenter, le dépasser. Les mastodontes du capitalisme numérique s'empare de cette tendance en pleine expansion et multiplie des initiatives. En 2020, Google, via sa filiale spécialisée dans l'intelligence artificielle DeepMind, collaborait avec le club sportif de football de Liverpool à l'élaboration d'un système capable de traiter des séquences vidéo brutes et de conseiller les joueurs avant, pendant et après les matchs. Une logique qui s'étend sans surprise du côté de l'algorithmie prédictive, hautement lucrative dans le milieu marchand du capitalisme sportif, pour consolider et mettre en données la détection des futurs talents. Le monde de la recherche n'est pas en reste lui non plus, et l'on note l'existence du côté tricolore depuis 2020 du Sport Data Hub, plateforme permettant le traitement de l'ensemble des données de l'écosystème national, avec pour but premier de donner un avantage compétitif aux athlètes français. En conséquence, sportifs confirmés comme amateurs peuvent dorénavant, par le truchement de la donnée, comparer eux aussi leurs performances, se fixer des objectifs, se dépasser.
3: C'est parti. Chaque jour est un nouveau défi que certains relèvent en repoussant leurs limites. Nouvelle Phoenix 5 par Garmin.

Mais une première question nous fait face. Pourquoi donc cette vision du sport moderne ultra-rationaliste est-elle si ancrée en nous et nous paraît si naturelle ? Ainsi, la rationalisation des tâches, l'optimisation du mouvement sont à rapprocher du contrôle des corps en usine. Il faut dire que tout concorde du point de vue historique, puisque le sport moderne, c'est-à-dire détaché de la simple pratique physique, prend son élan en Angleterre au milieu du XVIIIe siècle, au moment même de l'essor du capitalisme bourgeois. Les pratiques physiques populaires et folkloriques entrent alors dans une nouvelle ère, passant du simple jeu traditionnel au sport donc, autrement dit à une pratique standardisée à des fins de comparaison et de compétition. Cette vision radicale rassemble en elle toutes les marottes de cette classe émergente, culte du rendement, progrès technique et vitesse. Le sport devient au fil du temps un formidable moyen de promouvoir ces concepts et de les installer durablement dans les esprits. L'athlète, quant à lui, véritable synthèse prodigieuse, s'impose au rang de Dieu dans nos sociétés sécularisées.

0: cinquième. Second, 74. Scholz, États-Unis.
1: Le sport, dorénavant dopé par l'outil numérique, accélère sa logique de performance machinique. Mais n'y a-t-il pas une forme de régression à entrevoir le sport uniquement comme une simple machine dont il faudrait optimiser le rendement, niant ou minimisant ses propriétés psychologiques, culturelles ou philosophiques? D'une grande actualité, cette pensée du corps-machine n'est en réalité pas neuve, et le XVIIe siècle marque pour beaucoup un tournant majeur sur cette question. Popularisée en France par René Descartes, l'école de pensée dite mécaniste impose en pleine révolution copernicienne l'idée d'une conception matérialiste du monde où l'ensemble des phénomènes suivent un modèle de cause à effet. Une philosophie qui fera de nombreux émules, dont un certain Julien Onfray de la Mettrie, médecin français, rendu célèbre pour son ouvrage « L'homme-machine ». Écrit quelques années seulement après la mort du père du discours de la méthode, la Mettrie prêchera quant à lui, en opposition au dualisme cartésien, un monisme radical, où l'âme humaine se voit dorénavant associée au cerveau, l'être humain devenant donc chez lui une sorte de machine pensante. Redécouvert par toute une génération, la Mettrie fait dorénavant office pour beaucoup de précurseurs, à tel point qu'en 2013, le philosophe Yves-Charles Arca estimait que la pensée de la Mettrie préfigurait non seulement les techniques d'interaction homme-machine de la fin du XXe siècle, mais aussi et surtout la théorie de l'homme augmenté promue par le mouvement transhumaniste.

0: Sans verser dans ce jusqu'au-boutisme technophile stanfordien, ne risque-t-on pas d'imposer, par cette vision d'un corps mécanique, une forme d'aliénation du pratiquant, de par ses injonctions au rendement superflu? Car derrière cette propension rationaliste, cette quasi-croyance moderne, pourrait-on dire, c'est bien toute la tradition de la critique du progrès qui nous fait face. Loin de tomber dans la facilité d'un argumentaire passéiste et réactionnaire, l'objet est ici au contraire de combattre l'optimiste progressiste béat par une contextualisation économico-politique et philosophique. Sans cela, le risque est que cette inertie ne mène, comme le disait Paul Virilio, philosophe français auquel nous consacrions un épisode entier la saison précédente, à une désincarnation du pratiquant, à sa disparition totale.
1: Je pense d'abord que le sport a toujours été la propagande du progrès.
0: Paul Virilio, urbaniste et philosophe.
1: Donc il y a quelque chose qui se joue là, dans la propagande du progrès, c'est que la vitesse est le support de la perte du vif au profit du vite. Le vif, le vivant. Or, on est en train d'assister au pouvoir de la vitesse pure. Il y a quelque chose qui se joue là, à mon avis, qui mène à, d'une certaine façon, demain tous les sports seront des handisports. Et je ne plaisante pas. Déjà, le sport mène au sport de l'extrême. Mais l'extrême, c'est que demain, tous les sports seront des handisports. C'est-à-dire que le handicap ne sera plus simplement celui physique d'un individu qui perd ses jambes, comme Oscar Pistorius, mais celui de toute la machinerie autour de l'écran. L'écran remplace la piste.
0: La performance infinie dans un corps fini aura-t-elle jamais un sens? Peu de chance à écouter une nouvelle fois Paul Virilio, pour qui le sport, dans sa conception actuelle, ne pourra qu'évoluer vers un handisport, autrement dit à la rupture, à la casse de l'athlète. Nonobstant les nouvelles techniques de mesure servant également à prévenir les risques de blessures, ces nouveaux dispositifs ne sont pas exclusivement bénéfiques pour autant. Comme souvent avec l'algorithmie et la donnée en général, nous l'avons suffisamment évoqué dans ce programme, les biais restent importants et cette débauche de moyens n'empêche pas, in fine, l'interprétation subjective des résultats. Mais l'enjeu n'est pas dans une compétition stérile des pour et des contre. Sur ce sujet précis, nous devons d'instaurer, comme le défendait si justement le regretté Bernard Stiegler, une pharmacologie des systèmes techniques, autrement dit de les prendre pour ce qu'ils sont, à la fois médicaments et poisons. Quant à la pratique elle-même, il faudrait, par analogie avec la pensée de Foucault du souci de soi, la replacer avant tout comme une manière de s'éprouver, de s'examiner et de se contrôler. La quête ne serait plus alors un dépassement de soi inepte, mais un chemin vers la vérité de ce que l'on est et de ce qu'on est capable de faire afin de se constituer sur la ligne d'arrivée en plein sujet moral. C'était IHM, Interface Homme-Machine. Une émission proposée et présentée par Florent Jourde pour Campus FM Toulouse et le réseau Radio Campus.

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3: Bonsoir à toutes et à tous, bienvenue sur Campus FM Toulouse et Radio Campus Montpellier. Je suis Gons et c'est le Melodious Mosaic Radio Show. On est ensemble pour 1h30 de musique et on attaque avec The Brand New Heavies, Brothers Sisters.

J'espère que vous avez passé un bon moment. Le mix est disponible sur Mixcloud, Gonzo DJ. On se retrouve dans 15 jours sur Campus FM 94 à Toulouse.

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0: Mills. Jeff Mills est un homme comblé. Professionnellement, très apprécié.
1: C'est incroyable. On ne se comprend pas.
2: Hé, hey, casse-toi! Ne te mêle pas de ça!
0: Ce soir-là, il rencontra Miranda.
2: On regretterait ça pendant longtemps, les mecs.
1: Vous pouvez rester chez moi, si vous voulez.
3: Bienvenue. Vous n'avez jamais été amoureux. Vous n'êtes pas sûr de le vouloir.
4: Tu pouvais imaginer ça. Cette fille pourrait être une star.
0: Elle était le charme et la beauté même.
5: Au bonheur de Miranda et de Jeff.
0: Mais elle avait plus encore.
6: Il faut s'en aller d'ici.
4: Personne ne peut nous échapper.
6: Il y avait beaucoup de sang partout sur les murs.
7: Elle est avec vous, mais il faut nous la ramener maintenant.
0: Pour garder son amour, il est prêt à sauver l'ensorceleuse.

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0: Rendez-moi mes chaussons, par pitié.
1: Oh là là.
0: Rendez-moi mes chaussons.
1: La cage aux folles, allez.
0: Rendez-moi mes chaussons, par pitié. Bande de ballots. Battle Jazz Galactica sur Radio Campus Paris 93.9. J'ai l'honneur d'être avec Greg de Villanova, qui lui aussi fait des bruits de vieux.
2: Oh, oh non, alors ça déjà, vu que j'ai 20 ans de moins que toi, la trentaine débutante, je risque pas de faire le bruit de vieux. Ça c'est réservé aux mourants.
0: Il tend le bras vers mon disque pour essayer de l'attraper. Ne
2: non,
0: touche pas.
2: La tendinite l'empêche de faire.
0: Vous connaissez le principe, je dis des choses magnifiques. Greg
2: les répète à Toulouse.
0: Oui, va les répéter jusqu'à Toulouse.
2: Ouais, jusqu'à Toulouse.
0: Il essaye d'être méchant avec moi, mais ça ne marche pas, car je sais intrinsèquement que j'ai la meilleure collection de jazz. Et toi ?
2: Moi, je sais que je dégaine plus vite que toi.
0: Ah non, il a gagné. C'est quoi ?
2: C'est non, pas musique, ça.

0: Allez, je te laisse les annoncer.
1: Mais avec plaisir même. Art Blackie and the Afro Drum Ensemble, ouais. The African Beat, avec qui, ni plus ni moins, au saxophone et à la flûte et tout ça. Et au hautbois, Youssef Lateef. Yo, Youssef Lateef!
0: N'importe quoi, mais dis donc, t'es pas dans une cabine de DJ là?
1: Ben si.
0: Et tu sais que tu connais l'histoire de ce morceau?
1: L'histoire du morceau Aiko Aiko, ouais. Welcome, welcome my darling.
0: En fait, c'est Youssef Lateef qui s'était coincé le sexe dans la charnière de sa porte.
1: D'accord. Hein,
0: donc, d'où les paroles.
1: Ouais.
0: Aïe,
1: aïe, aïe, aïe.
0: C'est ce qu'il dit, ouais, voilà.
1: Ouais.
0: Et Art Blackie aimait bien les pilons et il est arrivé avec son pilon. Et
1: d'accord.
0: Donc, ça a fait tout un disque.
1: Ils ont fait tout un disque, ouais. À base de pilons et de sexe coincé dans la charnière de la porte.
0: Exactement.
1: Pas mal.
0: Oui, mais après, ça a été mélangé. Enfin, en fait, il y a. Tu l'as pas dit à l'auditeur, mais t'as passé deux disques en même temps. Le côté ethnographique, et puis après, l'enregistrement studio de la section rythmique. C'était deux disques mélangés.
1: Non, ah, ils étaient tous au même endroit pendant l'enregistrement. C'est juste qu'il y avait Solomon Ilori, le drummer nigérian, qui était là,
0: en
1: Californie, sur TSF Jazz. Allez, on apprend des choses sur l'histoire du jazz.
0: On n'a pas invité. On t'a pas invité à lire ce qui est écrit derrière ton disque.
1: Non, je le savais déjà.
0: J'ai
1: pas besoin de le lire.
0: Pour écouter, se faire une opinion. Moi, j'ai un homme qui fait un disque au moins tout seul. Tu vois, il n'y a pas besoin d'aller en Afrique pour
1: Tiens,
0: ça.
1: Tiens, je te mets du volume.

0: plus.
1: Je me marre parce que je vois ta tête déconfite en écoutant Jimmy Smith qui joue avec les klaxons de sa voiture un petit peu genre.
2: Non, j'écoute le disque et je me dis tiens, Fred m'imite et le président s'est dit qu'en fin de compte, pour prendre le pouvoir, on pouvait aussi prendre les mêmes disques que son rival.
1: Quel rival ?
2: Tout simplement.
1: Non mais t'arrives même pas à ma hauteur, mais qu'est-ce que tu parles de rival là ? Tu te glorifies un peu bizarrement. Je suis pas tellement d'accord.
2: Non, glorifier, je sais pas. Enfin bref, je pense que je me suis compris, les auditeurs ont compris, qu'ils soient Toulousains, Marseillais, et qu'ils apprécient les gars et Jade ou pas.
1: C'est vrai que nous sommes diffusés dans toute la France, enfin du nord au sud.
2: Ouais, du nord au sud.
1: Eh bien, sache que donc c'était Jimmy Smith avec la chanson, puisque c'est quasiment une chanson quand il fait Pouette Pouette avec ses klaxons.
2: Ouais.
1: Yardbird Suite.
2: D'accord.
1: Qui accompagné veut dire... de Kenny sévèrement Burel.
2: Ouais, ouais, et qui veut dire ?
1: Ben, c'est la suite de Yardbird.
2: D'accord.
1: Il y avait un Yardbird, et là, c'est Yardbird
2: la suite. Ok, d'accord. Très bien, on apprend l'anglais en plus, c'est bien.

0: T'es toujours avec nous, Jimmy, ou t'es reparti?
1: Je suis avec le cow-boy que tu nous proposes.
0: Quoi? C'est pas cow-boy?
2: C'est le tabac Marlboro, ça fait tousser.
1: C'est marrant, un petit côté maison dans la prairie, dans ce que tu aimes.
2: Ouais, but just a closer walk with thee, tu vois, c'est...
1: C'est quoi?
0: Bah, c'est le contact avec le divin, le spirituel.
1: Ah oui?
2: C'est l'héritage gospel de Jimmy Smith qui avait commencé sa carrière dans les années... Non, je déconne. On n'est pas sur TSF. On
1: là,
2: s'en fout. C'était Jimmy Smith. C'était bel et bien Jimmy Smith avec son copain...
1: Jimmy Smith.
2: Lou Donaldson.
1: Ah bah moi aussi c'était Lou Donaldson et Jimmy Smith avant.
2: Mais alors, à qui c'était? Attends, au drum? C'était Donald Belly.
1: Ah ouais, d'accord. Non, c'était pas la même édition.
2: Mais
1: c'est
2: si,
1: sûr que l'ancienne est ravagée par les rats. Oh. Tant pis pour toi. Je te propose finalement les racines de ce qu'était Jimmy Smith avant que...
2: Tu nous imposes, déjà, tu nous imposes. Qu'est-ce que tu nous imposes ce soir?
1: Avant que quelqu'un lui offre malencontreusement un truc, fasse des bruits de soufflet et de machin. Hein.
2: Les coin-coin, ouais.
1: Avant cet instrument, il y avait le piano.
2: D'accord.
1: Et le piano était maîtrisé parfaitement par monsieur...
2: Roger Cimarel.
1: Écoute.

0: Thank you, thank you, thank you. The Bobby Timmons Trio in Person, c'est le nom de l'album. Et alors, vas-y, on va te faire deviner le titre.
1: Live at El Paso.
0: Je te le dis en français, tu dois le trouver en anglais.
1: Vas-y. Alors, Live at El Paso.
0: Non, pas du tout. Je ne savais pas quelle heure il était.
1: I didn't know what time it was.
0: Yes, that's it.
1: Wow, oh là là, je passe mon tuffle.
0: Tu gagnes ton poids en reconnaissance éternelle. Le voilà.
1: Et un galéjard. Il entre.
0: Voilà, le camion de reconnaissance éternelle. Ah bah il passe pas. Bon, tant pis.
1: Bon bah la prochaine fois peut-être alors. Quand on changera de studio.
0: Excellent album. Par ailleurs, que je recommande, In Person.
1: Ouais, Bobby Levans Timmons, In Person.
0: Triste et mélancolique. C'est vraiment triste et mélancolique, non?
1: Mais non.
0: Mais si.
1: Oh là là. T'as une obsession, t'es trop pressé en fait.

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1: Vous c'est écoutez
0: Battle Jazz Galactica, on est 93.9
1: attends,
0: FM.
1: Il faut brander.
0: Tu veux le remettre?
1: Non, je veux. Non. C'est quoi?
0: Bah rien, c'est la fin de la tristesse, après la pluie, le beau temps.
1: Ah mais c'est vraiment des vinyles qu'on passe, parce que si tu les arrêtes pas, ils continuent de tourner.
0: Ça c'est...
1: C'est pas un MP3.
0: Si tu les arrêtes pas.
1: Allez, on est brandé. On se brande?
0: On se brande, vas-y, brande-toi un coup.
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1: Eh oui, c'est vrai que...
0: Eh bien, c'est vrai que c'est sur Radio Campus Paris et sur Radio Campus Toulouse.
1: Non, Campus
0: 94.
1: Toulouse.
0: C'est le mercredi à cause du décalage horaire, à 18h.
3: Oui.
0: Ouais.
1: Alors, c'était qui? C'était John Coltrane. Est-ce qu'à la fin de son morceau, il a su s'il se mettait une balle dans la tête ou
0: non,
1: dans la bouche?
0: Non, il a préféré mourir de leucémie. Mais avant, il a écrit Naïma, un classique, des classiques, des classiques, des classiques que tout le monde trouve particulièrement sympathique.
1: Oui.
0: Il n'y a que toi, du fond de ta mélancolie profonde et chronique, que tu trouves mélancolique et triste.
1: Mais en fait, moi, John Coltrane me pose problème parce que son nom est très connu.
0: Ouais.
1: Hein, si on ne connaît pas le jazz, on se dit tiens, allez, je me dirige lentement vers le rayon musique de mon supermarché.
0: Mmh.
1: Bon, allez, je vais me mettre au jazz parce qu'il paraît que c'est hype. John Coltrane, tu prends John Coltrane, t'achètes Naïma et bah après t'en écoutes plus parce que c'est trop pénible. Ce morceau est pénible.
0: D'accord.
1: C'est pénible de chez pénible.
0: T'as un problème de surréaction. Soit t'es trop mélancolique, soit t'es pénible. Bon, bref, je sais pas. Faut faire quelque chose pour toi. Thérapie, peut-être.
1: J'écoute Blue Mitchell.
0: T'écoutes Astley.
1: Non.

0: qu'est-ce qui se passe? T'as plus rien à dire? T'as plus de disque? Ton disque est fini? Tu t'étais pas préparé? Qu'est-ce qui se passe?
1: On arrive au bout du sillon qui a bien tourné.
0: D'accord.
1: Sous l'aiguille de mon vinyle pour enchanter les auditeurs. Et c'est vrai que c'était fabuleux. Et ça s'appelle Blue Mitchell. Et tu sais comment s'appelle ce titre? Alors, je te le dis en français, tu me dois le traduire en anglais.
0: Vas-y, répète-le-moi.
1: Je te le dis en français, tu dois le traduire en anglais.
0: Vas-y, répète-le-moi.
1: De quoi? Quoi?
0: Bah, ce que je dois faire, la méthode, ologie.
1: Donc, je te donne le titre en français et tu me le donnes en anglais.
0: T'as vu, t'as hésité un peu.
1: Bah oui, tu me fais douter.
0: Vas-y, c'est quoi?
1: En français, c'est bon humour, mec.
0: Bon humour, mec.
1: Ouais.
0: Good humor, buddy.
1: Man.
0: Man.
1: Yeah.
0: Ok, bon, bah très bien.
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0: Heureusement, on n'était pas tout seul, il y avait une fille avec nous.

0: D'après ce que tu disais en micro, je trouve que tu prends des risques avec les gitans de Toulouse. Il y en a beaucoup, hein.
1: Des gitans à Toulouse.
0: Ah oui, il y en a, oui.
1: Mais les gitans sont nos amis, ils aiment beaucoup le jazz et puis ils savent jouer de la guitare.
0: Il y a ce que tu dis off et il y a ce que tu dis in. Alors je vais donner tout de suite ton adresse, qu'on se trompe pas.
1: Hein, d'accord.
0: Qu'on ne me tombe pas dessus.
1: Mais alors, et donc les gens pourront dire on sait où t'habites Greg, des choses comme ça.
0: Ouais, voilà. Alors okay. Voilà, Greg de Villanova habite dans ton cul, gitan.
1: Il est con, quel con. On va écouter encore Coltrane parce que je me suis dit, tiens, tu m'as bien emmerdé avec des histoires de il est mélancolique, c'est triste.
0: Bah oui, j'ai reconnu.
1: Je me suis dit, on en remet un coup, on va lui remettre une couche. C'était Spiral, c'est toujours le même album, Giant Steps, c'est sorti sur Atlantique, avec machin chose à la batterie. Non, bah, voilà.
0: C'est vrai que tu es le peintre en bâtiment du jazz, donc je ne peux pas t'en vouloir. Une deuxième couche. Après l'après, bravo, c'est bien ce que t'as fait.
1: Mm-hmm.
0: Maintenant, je vais mettre un truc gentil. Dodo. Ah,
1: un peu d'enduit.
0: Car l'émission à Paris touche à sa fin. Et à Bordeaux, elle nous amène vers le dîner.
2: Oh, tranquille.
1: Ouais, on n'a pas besoin de se lever jusqu'au dessert.

0: Deadbeat Descendants.
1: Oulala, oulala, oulala, buenas tardes a todos y todos, bonsoir à toutes et tous, bonsoir Emma, bonsoir Mysteria Akamoris, ils sont derrière la vitre, et ils s'occupent d'appuyer sur des boutons, lever des manettes, et jeter de l'huile chaude sur les méchants. Voilà, donc ce soir, je vous demanderai de mettre votre plus belle académique rose, orange, votre petit short, parce que va falloir travailler l'assouplissement. On va faire du grand écart, oui, du grand écart comme on aime. Vous le savez bien, dans le jour du soigneur, on est adepte du grand écart et ce soir, on va y aller franco. On va démarrer avec un morceau qui, déjà à son époque, avait eu du succès en 1967 et qui, en 2007, propulsa Cédric Marzeski aka Pilouski au firmament des DJ producteurs. Ouais, faut dire qu'il a du temps là, le gars. Donc on va se plonger, nous aussi, dans la danse pour démarrer avec Frankie Valli and the Four Seasons Begin, le re-edit de Mr. Pilouski.

balle, une pure balle. Je vous l'avais dit. Allez. Alors, on s'étire et boum, on part. Écoutez, Barbara Kiff. Oui, Barbara Kiff. Un peu de folk, d'Americana avec sa petite dose de soul. Voilà ce qui va suivre. C'est beau. L'accompagnement parfait pour une longue virée sur une longue ligne droite. Dans un pays des cérébrés, vous voyez lequel. Le morceau de ce soir, c'est Détroit or Buffalo, c'est tiré de son album éponyme Barbara Kiff. On enchaînera avec une dangereuse panthère noire, une panthère noire qui va prendre les commandes du jour du soigneur pendant 3 minutes, c'est Betty Davis. Elle aura fait tourner la tête de Jimi Hendrix et Miles Davis, avec qui elle s'est mariée et restera mariée 1 an. Trop sauvage pour lui, oui, trop sauvage. Mais Betty est une panthère du funk, la prêtresse du heavy funk, la reine indétrônable. 3 albums entre 73 et 75, 3 brûlots à jamais cultes. Surtout le premier où elle était vraiment très haute dans les paroles, dans les gestes, etc. Welcome up the road, tiré de son album éponyme aussi, Betty Davis.

L'album fort sorti en 2016, ça fait un moment qu'ils n'ont rien fait. Est-ce qu'ils existent encore? Je n'en sais point. Il y a eu un album juste après, mais bon. Après, direction Seattle. Oui, mes amis. On va retrouver Soundgarden. Soundgarden, pour moi, c'est trois albums. Ultra Mega Out, qui est chez SST, Louder Than Love et Bad Motor Finger. Après, ça m'intéresse beaucoup moins. Mais mon album de cœur, c'est Louder Than Love. Encore en esprit Black Sabbath et Led Zepp, mais revisité à la sauce grunge, un tantinet punk, c'est un must. Hands All Over, tiré de Louder Than Love, juste avant Black Mountain, on va faire pousser les cheveux.

Bon, vous avez pu remarquer, c'était pas Soundgarden, il y a une petite inversion de morceau, c'est pas grave, c'est le grand écart, ben voilà, ça arrive, ça arrive. Donc, on va retrouver Soundgarden juste maintenant, c'était Big Black Kerosene qui vient juste de passer, tiré de l'album Atomizer, un premier album de Steve Albini, un mélange de noise, de minimal, un son métallique extrêmement réjouissant. Donc, on repart à Seattle avec Soundgarden, On's All Over.

Vous êtes toujours dans le jour du soigneur, il est 19h35 je crois, non 36, ça c'est magique. Donc on va repartir vers autre chose, voilà, on va venir à Montpellier. Tiens, c'est bizarre, non. Voilà, retour en France, retour dans le sud, cousin, bienvenue à Montpellier, bébé. Oui, voilà, on va parler de couteau, on vous en a parlé une paire de fois et on va encore continuer parce que j'aime bien ce duo, voilà, un duo franco-argentin. On va continuer doucement à s'envoyer un petit peu de titres de son album Discipline Space Repetition. J'adore ce titre. Le morceau de ce soir, c'est Losing Perception. On enchaînera avec les Fat White Family. On ne les présente plus. Ils sont la famille la plus tarée du sud de Londres. Je crois que c'est pour ça qu'on les aime. Ouais, en fait, c'est parce qu'ils sont tarés, qu'ils font de la bonne musique, et c'est tout, quoi. Tinfoil Death Star, c'est tiré de l'album Conk If You're Lonely, Fat White Family, live at Conk Studio. Eh ouais, puisqu'ils n'ont pas enregistré de live en direct devant des gens, ils l'ont fait en studio et ça sonne super bien.

Ah, ça fait du bien de se faire secouer les feuilles. Alors, reparti vers autre chose. Alex Zhang Hongtai, alias Dirty Beaches. Il est taïwanais de naissance. Il a vécu une partie de sa jeunesse à Hawaï et vit à Montréal depuis le début des années 2000. Il aime créer des ambiances façon David Lynch et sa musique puise ses influences dans les années 50 et 60, un peu comme Alan Vega. Et vous allez comprendre pourquoi. C'est lofi à souhait, hypnotique et, comme je le dis souvent, très addictif. Mais qu'es-tu devenu, mon ami? On ne sait pas où il est passé, Dirty Beaches. 100 Highways, tiré de son album Badlands. On enchaînera avec un truc totalement différent, Dudley Moore. Love Me, tiré de la BO Beda's Led. On parlait 60s, donc on va y aller. Dudley Moore, c'est un acteur, compositeur, producteur et musicien. Bref, un roi de la comédie et un fabuleux touche-à-tout, la preuve est que Love Me...

Et voilà, ça y est, c'est la fin, il va falloir se quitter. Je vous remercie d'avoir écouté jusqu'au bout ce spécial Grand Écart. Et on va se quitter en beauté, on va se quitter avec Los Illegales, una banda de rock asturiana. Oui, un groupe chorizo comme je les aime, un groupe culte, hein, puisque ils ont commencé au début, plutôt à la fin des années 70, début 80, pour le démarrage de la movida. Sauf que ils sont d'Oviedo. Donc, Illegales ou Los Illegales pour certains, ils aimaient le punk rock avec une touche un peu punkabilly, les Clash et la provoque. Il faut dire que leurs paroles un poil cyniques et nihilistes ont bien fait râler nos droitards gnolls de l'époque. Bref, Jorge Martinez, le chanteur, est parti rejoindre les Anges en début d'année. Mais voilà, on va lui faire un petit hommage. Parce que ça vaut le coup, on va écouter un morceau de Agotados d'Esperar el Fin, leur second album, très clash d'ailleurs, second album sorti en 84, et on va s'écouter justement Agotados d'Esperar el Fin. Ça va être bien, ça dit donc, ça va être bien. Bon, ben on va aussi annoncer quand même le concert des Paritam Legends demain au Blackout. Ils auront avec eux Franck Reborol Trio qui ouvrira la soirée. C'est au Blackout à partir de 19h45 le démarrage des concerts jusqu'à 22h parce que c'est les nouveaux horaires pour la musique, sinon on leur tire dessus. Après quoi dire, ben je vous remercie. Je remercie la technique pour ce soir. Je vous fais le bisou à tous et vous dis à la semaine prochaine avec un invité, l'inspecteur Gary.

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1: Les gens étaient dans tous leurs états. Et tout d'un coup, je dis, mais oui, bien sûr. C'était ma musique. Cet enfoiré de DJ était en train de mixer mon set. Et qu'est-ce que vous avez fait? Qu'est-ce que je devais faire? Je lui ai cassé la gueule. Et plus tard, j'ai découvert que tout ça, c'était que mes propres fantasmes.
2: Et comment vous vous sentez aujourd'hui?
1: Bah bien, je sais pas. Ce qui est dur, c'est que la techno, c'était toute ma vie. Et j'ose pas me remettre à mixer parce que j'ai peur de perdre la tête encore une fois.
3: Moi, je comprends, ça me le fait aussi. J'ai peur que mon cerveau me refasse vivre la même chose. Mais maintenant, je sais que j'ai autour de moi des gens qui m'aiment et me soutiennent. Et je crois que surtout, je sais qu'aujourd'hui, j'ai des outils qui m'aideront à mieux gérer mes problèmes si jamais ça se reproduisait.
2: Vous avez tout compris, Angela. C'est bien de vous l'entendre dire.
4: I am a victim of my own success.

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